C'était le premier acte de Poisoned Kiss, l'opéra de Ralph Vaughan Williams, l'œuvre entamée en 1927 et révisée par la suite jusqu'à l'année 1957. Vous l'avez entendu dans un enregistrement de 2003 avec la mezzo-soprano Pamela Helen Stephan dans le rôle d'Angelica, la servante de Tormentilla, le baryton Roderick Williams dans celui de Galantus, le serviteur du prince, le magicien Dipsacus a été incarné par le baryton Neil Davis, ses lutins Hobgobelob étaient le ténor John Graham Hall, le baryton Richard Stewart et la basse Mark

0: Richardson. Le fils de l'impératrice, le prince Amaryllus, a été chanté par le ténor James Gilchrist et la fille du magicien Tormentia par la soprano Janice Watson. Le chœur Adrian Partington Singers et l'orchestre national de la BBC du Pays de Galles ont été dirigés par Richard Haycox.
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0: Une troisième ouverture vient à nous. Elle appartient au troisième opéra de Francesco Cilea, qui n'était pas vraiment un succès populaire. Je vous parle de son œuvre, L'Arlésienne, inspirée par le texte éponyme d'Alphonse Daudet.

Après cette introduction en la matière, nous entrons directement au premier acte et le début de l'intrigue, qui est très simple. Le jeune Federico tombe amoureux d'une fille. Elle vient d'Arles apparemment. La mère du garçon, Rosa, s'inquiète évidemment et elle demande à son frère Marco de se renseigner sur cette mystérieuse arlésienne plus en détail. Vivetto, sa filleule, se plaint à Rosa de son amour non partagé pour Federico. L'innocente, le petit frère du garçon, n'en perd pas une miette de cette conversation car il écoute en cachette à la fenêtre du grenier. Et juste avant une chute mortelle, il est sauvé par le vieux Baldassar. Marco rentre et selon lui, Rosa ferait mieux d'accepter le fait que Federico veut se marier. Et là, un rival apparaît, son nom est Metifio et il prétend que la fille d'Arles est son amante, mais que ses parents l'ont renvoyé quand Federico a demandé sa main. Pour le prouver, il montre deux lettres. Après son départ, Rosa montre des lettres incriminées à Federico. Il est abasourdi.

0: Et dans ce premier acte de l'Arlésienne de Francesco Cilea, la question d'un baiser est primordiale. On en parle tout au début entre Baldassare et Innocente, et puis il figure en tant que promesse dans des lettres de Métifio, ce qui complique tout et conduit finalement au drame. Et dans le rôle de ce malheureux Federico, on a entendu le ténor Giuseppe Filionotti, sa mère Rosa Mamai était incarnée par la soprano Yano Tamar, une autre soprano Mirella Bunoaica était sa filleule Vivetta, le baryton Francesco Landolfi chantait le personnage du vieux berger Baldassare, la mezzo-soprano Kyung-un Lee, l'innocente, frère de Federico, la bassine Seong Lee était Marco, l'oncle de ce même Federico, et le baryton Juano Orozco incarnait le personnage de Métifio. La camerata vocale, le chœur d'opéra du théâtre, le chœur d'enfant du théâtre et l'orchestre philharmonique, tous en provenance de cette charmante ville de Fribourg, ont été placés sous la direction de Fabrice Bollon.
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0: Et pour finir, voici un extrait de Paganini, une œuvre de Franz Lehár, interprétée ici par le ténor David Hookes, accompagné par l'Orchestre symphonique de la ville de Birmingham, dirigé par Louis Frémaux. Et puis un autre ténor, polonais celui-ci, Piotr Bezzala, nous chante une mélodie de Rolf Erwin, « Ich küsse ihre Hand, Madame », un baisement, le fait typiquement polonais, mis en musique.

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1: Jenny with the light brown hair, Jenny aux cheveux châtain clair. C'est avec ce titre de Stephen Foster que le clarinettiste Patrick Messina, par ailleurs clarinette solo de l'Orchestre National de France, et le pianiste Fabrizio Chiovetta ouvrent leur album Songs chez Aparté, tout comme ils ouvrent notre programme qui va, durant les 3 heures à venir, faire la part belle à Broadway et à l'opéra américain.

À l'instar de West Side Story, qui 4 ans après Broadway connaîtra une célèbre adaptation hollywoodienne, Hound the Town, autre comédie musicale de Leonard Bernstein créée 13 ans plus tôt, en 1944, sera adaptée au cinéma 4 ans après son épreuve sur les planches par Gene Kelly et Stanley Donen, qui en feront un succès à travers le monde. En France, le film s'intitulera « Un jour à New York ». Mais c'est avec l'excellent live londonien de 1992 paru chez Deutsche Grammophon que nous allons accoster. Le capitaine Michael Tilson Thomas dirige les London Voices et le London Symphony Orchestra, avec dans ses rangs Frederica von Stade, Thomas Sampson, Samuel Ramey et Evelyn Lear. On the Town, c'est l'histoire de 3 marins, Odzie, Chip et Gabby, qui durant la Seconde Guerre mondiale rencontrent chacun l'amour lors de leur permission pour 24 heures dans la Grosse Pomme. Nous suivons leurs aventures et mésaventures amoureuses dans un jeu de pistes qui va nous mener au fil de courses-poursuites et de catastrophes diverses et variées, du métro new-yorkais au parc d'attractions de Coney Island, en passant par le Muséum d'histoire naturelle, le Carnegie Hall et l'inévitable tournée des boîtes de nuit.

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1: Michael Tilson Thomas, MTT pour les intimes, en 1992 avec l'Orchestre Symphonique de Londres et tout un tas de talents conjugués. C'était le premier acte de On the Town, comédie musicale de Leonard Bernstein, composée sur un livret et des paroles d'Adolph Green et Betty Comden, duo qui deviendra célèbre pour les films Chantons sous la pluie et Tous en scène. La nuit tombe à New York après une journée bien mouvementée durant laquelle nos trois marins en permission ont chacun ressenti l'émoi amoureux. Tout n'est que mouvement et quiproquo. Le second acte débute alors que nos amis font le tour des nightclubs. On y entendra des numéros de Charleston et autres variantes latino. Le quatrième ballet de l'œuvre nous invite même dans un Coney Island imaginaire de toute beauté et nimbé de poésie. Bref, laissez-vous porter.

0: Tout est bien qui finit bien, les trois marins de Hans Town, Ozzie, Chip et Gabby, repartent sur leur navire de guerre. La permission s'est terminée, mais la tête pleine de souvenirs, ils peuvent repartir chargés d'énergie, alors que d'autres marins accostent à leur tour pour leur permission à New York.
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Retrouvons Giancarlo Menotti sur Opéra et France Musique avec cette fois-ci le Médium, chef-d'œuvre d'orfèvrerie musicale, très ramassé et concis, il dure une heure, sur un excellent livret écrit comme d'habitude par le compositeur lui-même et créé en 1947. L'œuvre traite du thème des enfants morts, du spiritisme de foire et de la tragédie d'une cartomancienne prise à son propre piège. L'orchestre de chambre, la présence du fantastique, font de cet opéra de Menotti, considéré comme son opus magnum, le parent du Tour des Crous de Britain qui sera créé un peu plus tard en 1954. À l'acte 1, Madame Flora exerce sous le nom de Baba le métier de faux médium, soutirant de l'argent aux parents désespérés qui veulent entrer en contact avec leurs enfants décédés. Elle est aidée par sa fille Monica et son petit serviteur muet, Toby, qui lors des séances fabriquent tous deux les effets surnaturels désirés pour la supercherie. Monsieur et Madame Gobineau sont là, comme chaque semaine, depuis 2 ans, pour s'entretenir avec leur fils Mickey. Une nouvelle cliente, Madame Nolan, vient pour la première fois, elle, depuis la mort de sa fille, Dudley. Pendant la séance de spiritisme, Madame Nolan croit reconnaître sa fille sous les traits de Monica, qui passe à travers la pièce vêtue de son long voile blanc. Soudain, un rire enfantin sardonique remplit l'espace et Madame Flora sursaute de terreur, une petite main glaciale venant l'affleurer en contrepoint. Elle rallume la lumière et accuse Toby d'avoir fait une blague à ses dépens, mais Toby, le pauvre qui ne peut se défendre, n'a rien fait en vérité et le terrible rire poursuit toujours Baba.

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1: Nous écoutions le premier acte de l'opéra de Menotti, Le Médium, dans un enregistrement réalisé en 2018 à Modène, en Italie, avec dans les différents rôles de jeunes chanteurs sélectionnés au sein des participants à la masterclass de Raina Kabaïwanska, notamment pour incarner Madame Flora, les tenantes Julia Samsonova-Kayet, ou bien encore dans le rôle de sa fille Monica, la non moins excellente Marily Santoro. L'orchestre de chambre est dirigé par Flavio Emilio Scogna. À l'acte 2, Baba est ivre. Depuis l'incident terrifiant de la séance de spiritisme, elle ne cesse de boire. Elle s'attaque de nouveau à Toby, qui, brutalement battu, se réfugie dans un silence obstiné, mi-terreur, mi-défi. Lorsque les trois clients sonnent à la porte, Baba les chasse en avouant qu'elle s'est toujours jouée de leur chagrin. Elle leur rend leur argent, mais ils refusent de la croire car ces séances de spiritisme étaient pour eux une manière de survivre à la mort de leur petit. Après leur départ, elle jette Toby dehors et enferme Monica dans sa chambre avant de saisir à nouveau la bouteille, jusqu'à ce que le sommeil l'accable. Toby en profite pour se faufiler dans l'appartement et se cacher derrière le rideau du petit théâtre. Réveillée par le bruit, Madame Flora saisit le revolver et tire sur le rideau qu'elle a vu bouger. Le corps de Toby, mortellement touché, s'effondre à ses pieds.

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0: Fin très noire pour le médium, tragédie en deux actes de l'américain Giancarlo Menotti. Le compositeur, fort du succès de son opéra, réalisera lui-même pour le cinéma une adaptation qui sortira sur les écrans en 1951 avec Mary Powers dans le rôle principal et Thomas Schippers à la direction musicale.
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Les trois préludes de George Gershwin sur opéra, ici joués dans un arrangement clarinette-piano par Patrick Messina et Fabrizio Chiovetta. Trimonisha est un ragtime opéra en trois actes composé par Scott Joplin en 1911. Il avait composé un premier opéra en 1903, mais l'œuvre fut enterrée dès sa création. Joplin joua également de malchance avec cette seconde œuvre lyrique très riche et au sujet fort. Effectivement, la partition orchestrale disparut avant qu'une création puisse avoir lieu et seule une version voix-piano sera donnée en représentation en 1915 du vivant du compositeur, ceci 2 ans avant sa mort. Une véritable création scénique ne sera donnée que 60 ans plus tard, en 1975, à l'Opéra de Houston, dans une orchestration signée Gunther Schuller. L'argument, qui se déroule dans une ancienne plantation après la guerre de sécession en Arkansas, est dans les grandes largeurs l'histoire d'une institutrice, Trimonisha, qui va se donner pour devoir de sortir les habitants de son village de l'ignorance, de l'obscurantisme, sujet plus que jamais d'actualité.

0: La fin du troisième et dernier acte de l'opéra de Scott Joplin, Trimonisha, dans l'enregistrement Deutsche Grammophon réalisé dans la foulée de la création en 1975, avec à la direction des chœurs et de l'orchestre du Grand Opéra de Houston, l'orchestrateur de l'œuvre, Gunther Schuller, et pour les voix principales, la soprano Carmen Baltrop dans le rôle de Trimonisha et Willard White dans le rôle de Ned. C'est ainsi que se conclut sur Opéra et France Musique ce nouveau chapitre consacré à l'opéra et à la comédie musicale aux États-Unis d'Amérique. Nous nous quittons en retrouvant le clarinettiste Patrick Messina et le pianiste Fabrizio Chiovetta dans leur album Aparté intitulé Songs.
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1: Hommage à suivre sur votre web radio lyrique et sur l'appli Radio France. Hommage à l'un des plus grands ténors du XXe siècle, disparu à l'âge de 49 ans en 1960. Ténor suédois, d'ailleurs surnommé le Caruso suédois, prince de sa génération. Jussi Björling excella notamment dans les répertoires français. Nous l'entendrons plus tard dans ce programme. Français, oui, mais aussi italien,

Une larme furtive dans un opéra qui, pour une fois, ne se termine pas mal du tout. L'élixir d'amour de Donizetti et la voix du prince du Nord, le ténor suédois Jussi Björling, un ténor né. Au nez, avec un Z cette fois, en pied de marmite, mais à la présence vocale des élus comme Caruso ou Kirsten Flagstad, chanteur au lyrisme juvénile et à la technique imparable qui excella également dans les répertoires français légers par exemple. Et dans ce domaine, voici une toute récente version de la vie parisienne d'Offenbach, due au Capitole de Toulouse et au label Brouzane, avec entre autres la voix aérienne de Marc Moyon.

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1: Und nun, Jussi Jörling.

Jussi Björling, au concert de gala donné par les invités d'honneur lors de la représentation de la Chauve-souris à Vienne en juin 1960, sous la direction de Karajan. Björling, qui avait déjà fait une attaque cardiaque avant une représentation de la Bohème à Covent Garden quelque temps auparavant, et qui succombera 2 mois plus tard, à l'âge de 49 ans, de son alcoolisme, un fléau que ne tenta pas de cacher sa veuve, Annalisa Björling, dans la biographie qu'elle lui consacra, afin de ne pas minimiser les terribles conséquences de cette addiction. Jussi Björling, ténor d'époque à l'aigu éblouissant, qui meurt donc sans avoir pu aborder les rôles de Lohengrin, si ce n'est un air que nous entendrons plus tard, ou d'Othello, auquel il songeait alors comme tout grand ténor qui avance vers la maturité. Retrouvons-le, Jussi Björling, un an auparavant, en 1959, pour le Turandot de Puccini, emmené par Erich Leinsdorf à Rome.

Turandot de Puccini et la Liu de la grande Renata Tebaldi aux côtés de notre grande voix du jour sur votre web radio lyrique signée France Musique et sur l'appli Radio France, le ténor suédois Jussi Björling que nous retrouvons toujours avec Renata Tebaldi entre autres à l'acte 3 de l'imposant chef-d'œuvre de la maturité de Puccini. Acte 3 et son célébrissime « Nessun dorma, personne ne dort » ou « Calaf » plongé dans la nuit pékinoise et à l'identité toujours inconnue, pourra finalement conquérir l'amour de Turandot, la princesse de glace.

Le poignant sacrifice de Liu à l'acte 3 du Turandot de Giacomo Puccini. Liu, incarné ici magnifiquement par Renata Tebaldi dans cette version de 1959, emmenée par Erich Leinsdorf, et où s'illustre également le calaf de Jussi Björling, dont la voix solaire et veloutée nous accompagne aujourd'hui sur Opéra et sur France Musique. Un velours qui se tend à l'extrême dans ce classique à la fois solaire et noir du vérisme italien, qu'est Payas de Ruggero Leoncavallo, et là encore un air célébrissime et ô combien poignant lui aussi, celui de Canio le clown, Vesti la giubba.

de Léon de Cavallo toujours, mais beaucoup moins connu que Payas, est Zaza, ici dans une version toute récente où l'on peut entendre la soprano albanaise Hermonella Yao, que vous pouvez retrouver également dans les grands entretiens de Judith Chen sur l'application Radio France, et le ténor italien Riccardo Massi qui débuta sa carrière à l'ancienne, figurez-vous, comme cascadeur, spécialiste des armes tout aussi anciennes. Et nous retrouvons notre grande voix du jour, ainsi que Puccini, pour écouter donc Jussi Björling à la toute fin de l'acte 1 de La Bohème, et auprès d'une soprano d'époque, elle aussi, bien souvent sa partenaire sur les scènes lyriques d'alors, la rayonnante Victoria de los

La bohème, puis la traviata, les opéras les plus populaires au monde aujourd'hui, avec la Tosca que nous écouterons aussi tout à l'heure, et bien entendu Carmen, répertoire de prédilection de notre ténor d'époque, Jussi Björling, sur votre web radio lyrique signée France Musique et sur l'appli Radio France. Et comme dans la bohème, une scène de coup de foudre dans la traviata, ici entre Alfredo et la demi-mondaine Violetta, mais dans une version toute récente qui nous permet d'entendre dans ses rôles René Barbera et le divin soprano léger de Lisette Oropesa. Verdi toujours, à suivre avec l'un de ses plus passionnants opéras d'un point de vue vocal, à l'action pour le moins touffue et une sorcière redoutable nommée Azucena, ici Fedora Barbieri, aux côtés du Manrico de Jussi Björling.

Devant le feu de camp des gitans, en Biscaye, Azucena revit avec horreur le supplice de sa mère, brûlée vive sur ordre du vieux comte Luna, et elle avoue l'échec de sa vengeance. En proie à un égarement subi, c'est son propre enfant qu'elle avait jeté dans les restes du bûcher fumant, et elle fait jurer à Manrico qu'il vengera enfin sa mère et sa grand-mère. Il obéit, mais émet des doutes sur sa propre origine et pour cause. Lui-même a été enlevé à ses vrais parents par la machiavélique Azucena et l'ignore encore. Scène 2 de l'acte 3 à suivre, morceau de bravoure pour le Manrico de Jussi Björling qui célèbre son amour pour Leonora, puis appelle aux armes pour sauver du bûcher celle qu'il croit encore être sa mère, et ce sera l'héroïque di quella pira.

formidable Anna Netrebko, toujours dans le trou vert de Verdi et dans le très bel air de Leonora au dernier acte. Cavatine a la grâce incomparable où Verdi met impitoyablement à l'épreuve la soprano, comme dans nombre de ses opéras, l'épreuve de filer les sons sans en craquer aucun. Et du trou vert à Aïda, il n'y a qu'un pas et nous retrouvons notre grande voix du jour, le ténor suédois Jussi Björling, dans le rôle de Radamès.

Saut dans le temps avec Laïda de Verdi de Jussi Björling en juillet 1955 dans le rôle de Radames à Laïda de la soprano bulgare Krasimira Stoyanova enregistrée en 2013 à Munich. Et c'est avec elle que nous poursuivons pour aborder le répertoire russe avec le prince Igor de Borodine, dont on connaît bien l'épisode symphonique des danses polovtsiennes, mais peut-être moins cette scène de Yaroslavna, l'épouse d'Igor partie avec son fils combattre les polovtsiens, justement. Elle se remémore les temps heureux et se demande avec crainte si elle reverra ses deux êtres aimés.

Après le prince Igor, c'est vers le répertoire français chanté par Jussi Björling, le grand ténor suédois mort en 1960, que nous nous sommes tournés. Et le magnifique duo d'avec Robert Merrill dans Les Pêcheurs de Perles de Bizet, puis l'air radieux, mais ô combien nostalgique, de Desgrieux à l'acte 2 du Manon de Massenet. Premier extrait, quant à lui, de la soirée du 24 septembre 1955 au Carnegie Hall de New York et qui nous donne l'occasion d'aborder le Don Giovanni de Mozart, premier grand rôle de Björling à la fin des années 30 à Stockholm, et où le voici une quinzaine d'années plus tard dans cette ère de Don Ottavio.

La rafraîchissante et bien connue forelle, autrement dit la truite de Schubert, comme l'auraient dit les frères Jacques, ici chantée par Jussi Björling au Carnegie Hall de New York le 24 septembre 1955. Et sans transition, à suivre, la musique de Richard Wagner et un rôle auquel tout ténor songe à s'affronter la maturité venant, celui du chevalier au cygne Lohengrin. Björling, qui n'aura pas davantage l'occasion d'explorer ce rôle et le répertoire wagnérien en général, puisqu'il décède à l'âge de 49 ans en septembre 1960.

Troisième retour à l'univers puccinien auquel la contribution du radio-ténor suédois Jussi Björling fut, pour notre plus grand bonheur, bien documentée au disque. Et après Turandot, tout à l'heure, c'était ici Madame Butterfly et un nouveau duo avec la non moins solaire Victoria de Los Angeles dans le rôle-titre. Puis à suivre, c'est avec l'incontournable Tosca, et cette fois-ci aux côtés de la soprano croate Zinka Milanov, l'un des plus grands sopranos dramatiques de son époque, que nous poursuivons notre balade lyrique en compagnie de Jussi Björling.

ses mains douces, chantée au troisième acte de Tosca par un Mario Cavaradossi au fond de son cachot, où est venue le retrouver la cantatrice Floria Tosca, Zinka Milanov dans le rôle de la Tosca, et Jussi Björling, notre grande voix du jour sur votre web radio lyrique signée France Musique, dans le rôle de Cavaradossi. Jussi Björling, prince du Nord qui a régné avec douceur et lumière dans la galaxie du chant italien des années 40 et 50, hommage lui soit rendu.

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Le quatuor à la fin de l'acte 2 du Fidelio de Beethoven, le méchant de l'histoire, Pissarro, le gouverneur de la prison, incarné plutôt efficacement par Hans Sottin, se met en tête de poignarder lui-même le gêneur Florestan, après que son geôlier en chef Rocco lui ait refusé, malgré une bourse bien garnie, cette tâche ingrate et dégradante. Mais coup de théâtre, Fidelio s'interpose, révélant d'un coup d'un seul son identité, il n'est pas Fidelio mais Léonore, et menace Pissarro d'une arme. Puis tout s'emballe, le guetteur annonce l'arrivée du ministre Don Fernando et Don Pissarro est contraint de quitter le cachot pour accueillir ce dernier, laissant le couple à ses retrouvailles. Le couple Léonore Florestan est immortalisé par Gundula Janowitz et René Collo. Nous sommes bien dans l'enregistrement de Leonard Bernstein, réalisé dans la grande salle du Musikverein avec les Wiener Philharmoniker et le chœur du Staatsoper en février 78. Un mois plus tôt, tout ce petit monde, hormis l'orchestre, qui était bien sûr celui du Wiener Staatsoper, avait donné une production restée dans les mémoires. Un mot sur l'enchaînement du duo amoureux à venir avec l'ouverture Léonore III. Bernstein jugeait que le coup de timbale introductif de l'ouverture était superflu et que Beethoven lui-même ne pouvait pas l'avoir souhaité pour une belle fluidité d'enchaînement entre les deux morceaux, qui plus est dans la même tonalité. Résultat, l'Américain a supprimé le coup de timbale et le duo et l'ouverture s'enchaînent ainsi merveilleusement bien et selon Bernstein, comme si on avait ici affaire au premier fondu enchaîné de l'histoire, 90 ans avant l'invention du cinéma.

0: Sur Opéra, nous écoutions la fin de Fidelio dans la version Bernstein, avec cette glorification de l'amour conjugal porté haut par le cœur, ici celui du Wiener Staatsoper. Le ministre Don Fernando, qui demande instamment la libération des prisonniers et fait enfermer le vilain de l'histoire, était campé par Dietrich Fischer-Dieskau. Et nous l'avons dit, Léonore était chantée par Gundula Janowitz, Florestan par René Collo. Il y avait également Rocco, chanté par Manfred Jungwirth, et une merveilleuse Marceline en la personne de Lucia Pop, que nous n'avons pas écouté ici, et un très bon Iachino sous les traits d'Adolphe Dalla Pozza, pilier durant 40 ans du Wiener Volksoper. L'arrivée du ministre a donc entraîné la libération des prisonniers. Cette fin d'opéra est ainsi tout autant un hymne à l'amour conjugal qu'un hymne à la liberté. Ces deux thèmes, au moment de l'enregistrement, en février 78, étaient vécus très intimement par Leonard Bernstein. Effectivement, à peine 2 ans plus tôt, ce dernier avait quitté son épouse et mère de ses 3 enfants, Felicia Montealegre, avec laquelle il vivait depuis 1951, ceci afin de pouvoir vivre librement son homosexualité. Ce début d'année 1978 était également très douloureux pour lui, car sa désormais ex-épouse allait mourir d'un cancer quelques mois plus tard, au mois de juin. Le chef revint auprès d'elle pour l'accompagner dans cette épreuve. Les thèmes de l'opéra ne pouvaient donc que lui parler fortement et sans doute l'inspirer, Fidelio restant une de ses plus convaincantes réalisations opératiques.
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0: Nixon in China, le premier opéra du compositeur américain John Adams, composé entre 1985 et 1987, fait son entrée au répertoire de l'Opéra de Paris au printemps 2023. Comme le dit la metteuse en scène argentine de cette production, Valentina Carrasco, alors que cet opéra est quasiment devenu un classique aux États-Unis, il est encore assez peu joué dans le reste du monde et notamment en Europe. Carrasco nous rappelle qu'un an avant la visite historique de Nixon en Chine en 1972, visite qui fait l'objet du livret de l'opéra signé Alice Goodman, des joueurs de ping-pong américains furent invités à venir disputer des matchs en Chine un an plus tôt, histoire de préparer la visite du président américain. On parla alors de ping-pong diplomatie. C'est finalement un peu de cela qu'il s'agit dans cette musique. On y entre comme dans un match de ping-pong de plus en plus soutenu ou comme en apnée. Dès le début de l'œuvre, on est pris comme un lapin dans les phares d'une voiture. Adams, à l'aide d'un mélange ingénieux de musique répétitive, de mélopées entêtantes, de chœurs soutenus, de recours à l'électronique et autres techniques de son cru, génère des ambiances nimbées de mystère ou de frénésie, nous invitant à une véritable forme de transe. La première écoute de l'œuvre ne peut laisser personne indifférent.

0: Sur opéra, toute la fin de l'acte 2 de Nixon in China de John Adams, à savoir la scène de l'opéra dans l'opéra, un remake en concentré de la révolution culturelle intitulé Le détachement féminin rouge, où chaque protagoniste, Madame Nixon, Henry Kissinger ou bien encore Madame Mao Tse-tung, se révèle pleinement et sans phare. C'était l'excellente version gravée en public en juin 2008 avec l'américaine Maureen Alsop à la tête du chœur et de l'orchestre symphonique du Colorado. Richard Nixon y est incarné par Robert Orth, Pat Nixon par Maria Kanyova, Henry Kissinger par Thomas Amons, comme dans l'enregistrement Princeps réalisé 21 ans plus tôt. Mao Tse-tung, que nous n'écoutions pas ici, est interprété par Mark Heller, le ministre Chou Enlai par Shen Yi Yuan, Madame Mao ou Xiangxin par Tracy Dahl, et les trois secrétaires, Melissa Maldi, Julie Simpson et Jennifer De Dominici. Adams a eu dit du livret d'Alice Goodman qu'il était un chef-d'œuvre, tout à la fois épopée, satire, parodie des postures politiques et examen sérieux de questions historiques, philosophiques ou relevant des relations entre les hommes et les femmes. Plus de 30 ans après la création de l'œuvre, on peut se risquer à dire que l'opéra lui-même est un chef-d'œuvre, sûrement le plus grand de son compositeur.
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0: La production de Nixon in China lors de la création en 87 était signée Peter Sellars, qui fut le co-initiateur de cet opéra essentiel de la seconde moitié du XXe siècle. Transition toute trouvée, ouvrons la grosse boîte à trésors éditée par Nan Setch, célébrant le 75e anniversaire du compositeur, une boîte de 40 CD titrée John Adams Collected Works, et allons directement à Nixon in China. On y trouve le premier enregistrement de l'œuvre réalisé dans les studios RCA de New York en décembre 87. C'était à peine 2 mois après la création qui avait eu lieu au Houston Grand Opera. Edo de Wart dirige l'orchestre new-yorkais de Saint-Luke. Nixon est campé par James Maddalena, Mao Tse-tung par John Dwickers, le Premier ministre Chou Enlai par Sanford Sylvan, Henry Kissinger par Thomas Amons, comme dans la version Alsop, je vous l'avais dit, Pat Nixon par Caroline Page et Madame Mao par Elaine Craney. Écoutons la fin de l'opéra durant laquelle a lieu la dernière soirée du couple Nixon et de Kissinger en Chine. Chacun, chacune y va de son air nostalgique et la musique de John Adams se calme, le rythme se détend, l'ambiance devenant subitement totalement envoûtante, féerique, l'électronique nous enveloppant tout autant que les mélopées magnifiques des deux couples et la fin est donnée au ministre Chou dans un air renfermant beaucoup de lassitude, de tristesse et de nostalgie.

0: La fin de l'opéra de John Adams, Nixon in China, dans la version réalisée avec les interprètes de la création en décembre 87, opéra qui décrivait, 15 ans après qu'il ait eu lieu, un événement politique historique, la visite de Nixon en Chine en 1972. Ce livret géopolitique fait écho à d'autres œuvres. Ainsi pourrait-on dire Fidelio Nabucco, Nixon in China, même combat. À quand un opéra sur la guerre en Ukraine et la magnifique résistance des Ukrainiens face à leurs agresseurs.
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0: Bien que composé durant les années 20, l'opéra de Prokofiev, L'Ange de Feu, ne sera créé qu'après la mort du compositeur à Paris en 1954. La scène prend place au début du XVIe siècle, près de la ville de Cologne. Le chevalier Ruprecht fait la connaissance de Renata, l'héroïne de l'œuvre, qui lui explique qu'elle est visitée depuis sa plus tendre enfance par l'apparition d'un ange de feu, prénommé Madiel, lequel la persécute depuis qu'elle eut le malheur de le désirer à l'adolescence. Le rôle de Renata est un des plus éprouvants de toute l'histoire de l'opéra, tout registre de voix confondu. Ici, Galina Gortchakova, en représentation publique, qui plus est fabuleuse, et son faire-valoir, Ruprecht, est incarné par un non moins excellent, Sergei Leiferkus. L'angoisse continue de l'héroïne rappelle par instant celle de la Judith de Bartok dans son château de Barbe Bleue, et la musique de Prokofiev est, à l'instar de celle de Bartok, également très développée, voire cinématographique. C'est clairement un des personnages de l'œuvre. La seconde partie de l'acte 3, que nous allons écouter en entier, est d'ailleurs parcourue.

0: L'acte 3 de L'Ange de Feu de Prokofiev, avec la soprano Galina Gorshakova dans le rôle de Renata et le baryton Sergei Leiferkus dans celui de Ruprecht. Le chœur et l'orchestre du théâtre Kirov ou Mariinsky étaient dirigés par Valery Gergiev dans un enregistrement public réalisé en septembre 1993 dans le cadre de la très belle série d'opéras mise en boîte par Philips. Avec la même équipe du Kirov et Gergiev, les mélomanes se souviennent des coffrets Bleu Clair et Grenat.
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0: Nos générations admirent le compositeur allemand Walter Braunfels depuis que son immense chef-d'œuvre, Die Vögel, les oiseaux, paru chez Decca en 1996 dans le cadre de la collection Entartete Musik, mise en place par Michael Haas. En aparté, je ne peux que vous conseiller de lire l'excellent livre de ce dernier, édité chez Note de Nuit, Musique interdite, les compositeurs juifs persécutés par les nazis. C'est un ouvrage édifiant, tout à la fois récapitulatif et complémentaire de ce qui a pu être dit sur le sujet jusqu'ici. Persécuté, Braunfels le fut car il était à moitié juif. Il se mit en retrait de la vie publique durant la prise du pouvoir par les nazis. Rappelons ici qu'il avait fondé avec Hermann Abendroth le conservatoire de Cologne, qu'il dirigea de 1925 à 1933, mais ne cessa pas de composer. Durant la guerre, il coucha sur le papier à musique sa Jeanne d'Arc, dont le titre exact est le suivant, scène de la vie de la très sainte Jeanne. Contrairement aux contemporains Jeanne d'Arc au bûcher de Néguère, on suit Jeanne dans sa vie d'avant le procès et notamment dans ses relations avec divers protagonistes masculins, comme c'est le cas ici lors de la scène 3 de l'acte 1 où l'on croise ses compagnons d'armes, Georges Ier de la Trémoille, Florent Dillier et surtout le terrible Gilles Doré, dont on dit qu'il inspira Charles Perrault pour sa barbe bleue. La musique est ici moins opulente et immédiatement séductrice que dans Les Oiseaux, mais elle n'en est pas moins belle et on a plutôt affaire à un style déclamatoire parcouru d'arioso et de chœurs tous plus beaux les uns que les autres.

0: était Charles de Valois, soit Charles VII.
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0: Pourquoi se priver d'une Jeanne quand on peut en avoir deux ? Voici les trois dernières scènes du chef-d'œuvre d'Arthur Honegger et Paul Claudel, l'oratorio Jeanne d'Arc au bûcher. J'ai choisi une récente version regorgeant de beauté, captée lors d'une représentation semi-scénique en septembre 2018 au Concertgebouw d'Amsterdam. Le chef est un spécialiste reconnu de la musique d'Honegger. Il s'agit de l'excellent Stéphane Deneuve. Avec l'orchestre du Concertgebouw, la partition tour à tour retenue ou luxuriante d'Honegger brille. Parmi les rôles parlés, Judith Chemla campe une touchante Jeanne d'Arc, pleine d'innocence, rappelant au passage que la sainte ne vécut pas même 20 ans. Et Jean-Claude Drouot propose un frère Dominique très investi, ne cachant pas ses émotions. Les rôles chantés sont également réussis, notamment la Vierge Marie de Claire de Sévigné et les voix de Jeanne, la Marguerite de Christine Gurke et la Catherine de Judith Coutazy. Le chœur symphonique de Rotterdam chante un bon français et le chœur d'enfants des Pays-Bas est superbe. Les trois scènes finales que nous écoutons sur Opéra sont l'épée de Jeanne, Trimazo et Jeanne d'Arc en flammes.

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0: Mais que dirais-tu, frère Dominique, si Marguerite et moi nous pouvions t'expliquer notre Lorraine?
1: Parle, Jeanne. Car je sais qu'il y a des choses qu'une petite fille peut m'expliquer. Moi qui, saint de fer et de cuir, ai marché de bonne heure dans les sentiers de la pénitence.
0: Et que puis-je t'expliquer quand il y a encore au ciel une douzaine d'étoiles au moins qui en savent plus que moi?
1: Explique-moi ton épée! Est-ce vrai que tu as trouvé ton épée, cette terrible épée devant laquelle se sauvaient Anglaise et Bourguignon dans une chapelle en ruine?
0: Non, ce n'est pas une chapelle en ruine. C'est à Don Rémy qu'on me l'a donnée. Ma bannière dans la main gauche, mon épée dans la main droite.

0: Je vais. J'irai. Je suis allée.
1: À qui est-ce que tu parles ainsi?
0: Es-tu sourd? Non. N'entends-tu pas les voix qui disent « Jeanne, fille de Dieu, va !» Ah, ce n'est plus sorcière maintenant qu'elle le dise. C'est mon petit nom de chrétienne, celui que j'ai reçu au baptême. Jeanne, ce n'est plus hérétique et relapse et je ne sais quoi. Et tous ces vilains noms, ces filles

0: fille de Dieu, va, va, va. Bien sûr que j'irai.
1: Mais tu ne m'as pas expliqué l'épée.
0: Mais pour que tu comprennes l'épée, frère tondu, il faudrait que tu sois une petite fille lorraine. Je peux pas faire de toi une petite fille lorraine. Je peux pas te prendre la main et t'amener avec nous pour chanter Trimazo avec Aubin et Ruffin.

0: As-tu compris, frère Dominique? À moi, il n'y a pas eu besoin de coupe-quenne et tout mouillé pour me l'expliquer. C'est le tilleul, devant la maison de mon père, comme un grand prédicateur en surplis blanc dans le clair de lune, qui m'a tout expliqué.
1: Explique. Et moi, j'écoute.
0: Quand il fait bien froid en hiver, et que le froid et la gelée resserrent tout, et on dirait que tout est mort. Et les gens sont morts de froid. Et il y a de la neige et la glace, surtout comme un drap et comme une cuirasse. Et on croit que tout est mort. Et que tout est fini.

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Et quand Jeanne au mois de mai monte sur son cheval de bataille, il faudrait qu'il soit bien malin, celui qui empêcherait toute la France de partir. Les entends-tu, ces chaînes, de tous les côtés, qui éclatent et qui cassent? 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La comprends-tu maintenant, cette épée que Saint-Michel m'a donnée? 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

0: Signe donc. Signe ce papier. À vous que tu as menti.
1: Et comment signerai-je lorsque mes mains sont liées?
2: On va t'enlever tes chaînes.
1: Il y a d'autres chaînes plus fortes qui me retiennent.
0: Et quelles chaînes plus fortes?
1: Plus fortes que les chaînes de fer, les chaînes de l'amour. C'est l'amour qui me lie les mains et qui m'empêche de signer. C'est la vérité qui me lie les mains et qui m'empêche de signer. Je ne peux pas mentir.

Jeanne d'Arc en flamme, 11e et dernière scène de l'oratorio dramatique d'Arthur Honegger et Paul Claudel, Jeanne d'Arc au bûcher. La première fut donnée avant-guerre en version de concert à Bâle le 12 mai 1938 sous la direction de Paul Zacher avec la grande Ida Rubinstein, commanditaire de l'œuvre dans le rôle de Jeanne. Nous écoutions la version de Stéphane Denève à la tête du Chœur symphonique de Rotterdam, du Chœur d'enfants des Pays-Bas et de l'Orchestre royal du Concertgebouw d'Amsterdam gravé en 2018 par le label maison RCO Live. Judith Chemla était Jeanne et Jean-Claude Drouot, frère Dominique. Les voix de Jeanne étaient respectivement Christine Görke en Marguerite et Judith Coutazy en Catherine. La Vierge Marie était incarnée, si je puis dire, par Claire de Sévigné.

Et voilà un qui n'a pas peur des grands sujets historiques connus de tous, capables de fédérer ou bien diviser, comme jadis la table ronde réunissait des chevaliers. C'était le prélude avec le début de la première scène de l'opéra Le Roi Artus d'Ernest Chausson qu'on vient d'écouter dans l'interprétation de l'Orchestre Symphonique de Vienne dirigé par Marcello Viotti et avec le baryton Philippe Rouillon dans le rôle-titre. Une capture réalisée lors du Festival de Bregenz en 1996. L'œuvre qui occupa le musicien pendant les 9 longues années avant qu'il puisse écrire « Je viens de terminer Artus ». C'était le 30 septembre 1896, sous réserve de quelques retouches, bien sûr, qu'il occupait jusqu'à la fin de l'année. Avec le livret écrit par ses soins, Ernest Chausson nous montre une société humaine avec son idéalisme et ses limitations, le tout concentré sur l'histoire de l'amour fatal entre le chevalier Lancelot et la reine Guenièvre, une passion qui menace l'unité de la table ronde et la stabilité du royaume dès le début de l'action. Mais je vous amène directement au deuxième acte de l'opéra, au moment où Lancelot attend sa bien-aimée. Cette dernière apprend que Mordred est peut-être encore vivant et qu'il peut tout révéler au roi, ce qu'il ne tarde pas à faire d'ailleurs. Artus encore crédule convie Lancelot pour s'expliquer, mais le chevalier décline l'invitation pour éviter le parjure. Le roi constate que le monde de vertu s'écroule et la passion fait éclater les normes. Il invoque l'enchanteur Merlin qui lui prédit au milieu d'un jardin imaginaire la fin de son empire. Enfin, Artus réalise que la reine s'est enfuie avec Lancelot et il appelle à la guerre contre lui.

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0: C'est par cet appel à la guerre contre le ravisseur en lance l'eau que se termine le second acte de l'opéra Le Roi Artus d'Ernest Chausson, dont le rôle de la reine Guenièvre, vous avez entendu la soprano Teresa Gillis-Guerra. Le Roi Artus a été chanté par le baryton Gino Quilico. Les chevaliers Lancelot, Mordred, Lionel et Alan ont été incarnés par le ténor Gustav Winberg, le baryton René Massis, le ténor Gérard Friedman et la basse François Loup. Le baryton basse Gilles Cachemaille a interprété le personnage du Merlin, l'enchanteur. Dans les autres rôles de cette œuvre, le ténor Thierry Dran était le laboureur, la basse René Schirer, un chevalier, et le baryton Francis Doudziac était un soldat. Le chœur de Radio France et le nouvel orchestre philharmonique étaient placés sous la direction d'Armin Jordan.
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0: Nous restons dans cette thématique royale et anglaise, au moins pour la langue, avec quelques mélodies, à commencer par Flora's Queen, le madrigal romantique anglais de John Steiner, chanté par le chœur Royal Holloway, dirigé par Rupert Cough. Ensuite, on écoutera les barytons Conrad Jarnon et Diola Orent dans les mélodies d'Edward Elgar et de Charles Gounod. Les deux chanteurs sont accompagnés au piano par Reinhild Mies et Aimé Schwirag.

écoute, le livret de Francis Mollekoutz sur lequel Isaac Albéniz s'est appuyé pour écrire son opéra Merlin. L'œuvre devrait être le premier de la trilogie arthurienne que le compositeur projetait à écrire. Au final, et après 4 ans de travail, seul le premier volet vit le jour. Le second, Lancelot, n'a pas dépassé le début du deuxième acte et Guenièvre est resté à l'état de livret. Le compositeur a tenté de monter son opéra, mais tous ses efforts restaient sans succès. Du coup, Merlin ne fut créé qu'après sa mort, en 1950 à Barcelone, en langue espagnole et avec des coupures dans la partition. Sa reconstruction complète ne fut réalisée qu'en 1998 à Madrid, où l'œuvre sera montée en anglais, sa langue d'origine, et enregistrée dans une première mondiale une année plus tard. Je vous propose d'écouter son troisième et dernier acte. Après le triomphe du jeune Arthur, qui a extrait l'épée Excalibur et gagne la guerre contre Morgane, qui voyait déjà son fils Mordred d'accéder au trône et a juré la vengeance après sa défaite, nous nous trouvons dans une forêt printanière. Arthur rêve de Guenièvre et Merlin médite sur le moyen d'empêcher cette passion destructrice de se réaliser. Mais d'abord, il doit dérober l'or des gnomes qui se trouvent dans la grotte. Mais l'esclave sarrasine Niviane, qui rêve de retrouver sa liberté, est sur le concours de laquelle il compte, est manipulée par Morgane et elle trahit la confiance de l'enchanteur en l'emprisonnant dans la grotte. La vengeance a eu le dernier mot, apparemment. Écoutons.

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0: Qu'il en soit ainsi, princesse de l'enfer, chante Morgane pour commenter le fait que l'innocente Nivienne a triomphé sur la puissante magie de Merlin. Ce dernier a été incarné par le baryton Carlos Alvarez et le roi Arthur par le ténor Plácido Domingo. Le rôle de Morgane a été chanté par la soprano Jane Henschel et celui de Nivienne par la soprano Ana Maria Martinez. La basse Carlos Chausson chantait l'archevêque de Canterbury et le baryton Christopher Maltman, Mordred. Le baryton Javier Franco était le Sir Pellinor, la basse Felipe Bou, Sir Hector de Maris. Le ténor José López Ferreiro incarnait Kay et la basse Javier Roldán, le roi Lot d'Orcani et le ténor Ángel Rodríguez Gauvin. Les gnomes ont été chantés par les contre-ténors José Manuel Abeleira, David Azurza, Luis Bardosa, Tuichi Xiao, Amaro González de Mesa, José Hernández Pastor, José Antonio Maza López et Louis Vincent. Le Chœur National d'Espagne, celui de Madrid, ainsi que l'Orchestre Symphonique de Madrid ont été placés sous la direction de José de Eusebio.
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0: La légende arthurienne a laissé une trace profonde dans la culture européenne. Nombreuses œuvres musicales et littéraires en témoignent et Looking Heart de Henry Purcell en est une. Basée sur le texte de John Dryden, poète et dramaturge de Restauration, l'œuvre est une exception parmi ces musiques de scène que le compositeur a écrites pour accompagner les pièces de théâtre. À cette époque, en Angleterre, on appelait opéra toute œuvre théâtrale qui comportait des effets scéniques. Il ne s'agissait donc pas nécessairement d'un drame musical entièrement chanté. Pour les inconditionnels de la table ronde, l'intrigue de la pièce est vaguement tirée de l'histoire du royaume de Bretagne du XIIe siècle et d'autres sources de la légende du roi Arthur. En plus, il n'y a que des personnages secondaires qui s'expriment en chantant, ce qui est normal pour un opéra dramatique, le sous-titre de l'époque de cette pièce. Disons que la genèse de King Arthur fut longue et complexe et qu'aujourd'hui il est difficile de remettre la musique de Purcell dans son contexte d'origine. Mais on peut toujours lui rendre hommage en lui offrant une interprétation juste et soignée, ce que l'ensemble The English Concert avec Trevor Pinnock à sa tête a fait avec beaucoup de talent. Dans cette production enregistrée en 1992, les rôles du Cupidon, de Vénus et de Nymphe sont confiés à la soprano Nancy Argentin, celui de Philidèle, elle, Bergère et la sirène à la soprano Linda Perio. La troisième soprano de la production, Julia Gooding, chante l'honneur, Néréide, la deuxième Bergère et la deuxième sirène. Le ténor Jamie McDougall et Comus, Berger et le deuxième ténor, Mark Tucker et le premier ténor, Le génie du foie et Éole sont chantés par la basse Brian Bannatyne Scott et les personnages de Grimbald, lui, Pan et Sylvain sont incarnés par le baryton basse Gerald Finlay. Voici donc le deuxième et le troisième acte du roi Arthur.

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1: Des voix qui font du bien sur votre web radio lyrique. Et pour débuter ce voyage réparateur, celle d'Héloïse Werner. Qu'en dites-vous, chère Barbara ?

Voix merveilleusement chaude et accueillante que celle d'Adèle Charvet pour évoquer le lieu même de naissance de l'opéra à Venise, le Teatro Sant'Angelo. L'Italie toujours, forcément à l'opéra. Et de Venise, envolons-nous pour la Sicile, avec un opéra baroque imaginé par Leonardo Garcia Alarcón, un opéra où le thème traditionnel de la chanson de Cécile tient une part prépondérante. Une Cécile à laquelle la soprano portugaise Ana Vieira Leite prête sa voix subtile.

Remontons maintenant un peu plus loin dans le temps, au Moyen Âge, avec Hildegard von Bingen, comme une réponse à la question posée plus haut par Barbara Strozzi. Que pouvons-nous faire face au désordre du monde, sous-entendu ? Eh bien, par exemple, offrir cette lumière que même la plus sombre des mélodies transmet par le miracle d'une voix qui s'élève.

autres et continueront à s'adonner à leur passion pour l'éternité. Plus connus que ces Catulli Carmina sont les fameux Carmina Burana, du même Karl Orff, dont on a en tête les accents sauvages. Mais on y parle aussi d'amour, de cours d'amour même, plus précisément, avec la lumineuse et gracile voix de la soprano allemande Alina Wunderlin.

c'est la Piété, la sculpture en marbre de Michel-Ange qui inspire ici le compositeur Bernat Vivancos. Le chant l'investit lui-même très tôt, puisqu'il fut formé enfant à la maîtrise de Montserrat en Catalogne. Un chant qui, pour la soprano coréenne Hera Yezang Park, l'emmène, et nous avec, ajouterais-je, dans un voyage spirituel où il n'y a nul besoin d'appartenir à quoi que ce soit, si ce n'est à sa propre vérité. « J'offre mon souffle, dit-elle, pour accompagner l'âme d'autrui. » À plus d'un siècle d'écart, nous ne sommes pourtant pas si loin de l'orientalisme envoûtant d'un Léo de Libes.

l'acmé, Ophélie, deux héroïnes de l'opéra romantique français qui nous donnent l'occasion d'apprécier le timbre si particulier et la personnalité de la soprano coloratour franco-chypriote Sarah Aristidou, une personnalité tout sauf éthérée, car l'éther qu'elle nous donne à entendre dans ses interprétations est une substance éternelle et illimitée, celle qui désigne aussi l'essence spirituelle de l'âme. Dans son hommage à Rosina Storchio, créatrice en son temps du rôle de Butterfly dans le célébrissime opéra de Puccini, la soprano italo-albanaise Ermonella Iao chante aussi la méconnue Sappho de Massenet, non pas la poétesse grecque de l'Antiquité, mais une jeune modèle de nu bien connue qui s'est fait connaître sous ce nom et qui se voit rejetée pour le moyen qu'elle a trouvé d'être indépendante, rejetée par celui qu'elle aime.

Les voix qui font du bien nous viennent de partout, sur Opéra et sur France Musique. Des musiques traditionnelles par exemple, avec ce rossignol Bashkir chanté par sa mezzo-soprano de compatriote, Aygül Akmetçina, un chant qui mêle mélancolie et fierté solaire. Mezzo nourrit elle aussi par ses racines, des racines corses en ce qui la concerne, et Léonore Pancrazzi enregistre en 2024 un très bel album qui rend hommage à leur beauté si particulière. Ou finalement, comment une voix rencontre les accents du chemin parcouru jusque-là, une voix en l'occurrence incarnée, ample et prenante.

Voix de l'âme, des thèmes immémoriaux repris, adaptés avec un grand romantisme par Joseph Canteloube, ou de manière plus moderne par le plus grand compositeur italien du XXe siècle. Puccini étant déclaré hors concours, le prix revient ici à Luciano Berio qui n'a jamais tourné le dos, comme son époque l'incitait pourtant à le faire, aux musiques traditionnelles, ici avec la mezzo lettone Elina Garancia, ni même aux musiques populaires de son époque, celles des John Lennon et autres Paul McCartney en l'occurrence. Dans sa simple évidence, la voix est pour lui le plus riche phénomène du monde, surtout, ajouterai-je, lorsque c'est celle délicieusement fondante et profonde de Lucile Richardot.

Autre beau projet que celui de l'octuor états-unien Voices 8, à l'occasion de son 15e anniversaire, un projet intitulé « Silence » et qui a en effet le don de laisser sans voix. Lui-même n'en est pas exempt, loin de là, des voix même dont l'homogénéité et la conduite vont droit au cœur. Avec aussi cette volonté sensible d'emmener avec bienveillance des musiques de tous les temps, de tous les styles, vers l'oreille de notre époque. Un véritable hymne à la pratique chorale qui suscite par exemple la création de la compositrice Caroline Shaw, chanteuse elle-même, avec cet extrait de psaume où les voix mêlées des Voices 8 évoquent avec une simplicité désarmante une pluie d'automne.

La voix fraîche, spontanée, agile et joliment timbrée du ténor Cyril Dubois, qui nous a attirés du côté de l'opéra américain, adapté là aussi pour un effectif de chambre, et toujours avec ce désir d'effacer la frontière entre la musique dite sérieuse et la musique populaire. C'est exactement ce que souhaitait faire Gershwin lorsqu'il compose ce premier opéra véritablement américain, Porgy and Bess, et bien sûr Kurt Weill qui participe à cet élan. Dans toute la variété des répertoires légers, direction maintenant la zarzuela espagnole, du côté qui s'apparente chez elle le plus à l'opérette, avec Teresa Berganza, avec Plácido Domingo, un duo de lujo.

le soprano léger de la chanteuse états-unienne d'origine cubaine, Lisette Oropesa, pour célébrer la zarzuela dans sa version opérette à l'espagnol, mais aussi à la cubaine, avec l'exceptionnel Ernesto Lecuona, apprécié aussi bien en son temps par Gershwin que par Ravel, et Gonzalo Roch, fondateur, lui, en 1938, de l'Opéra national cubain à La Havane. Compositeur argentin d'aujourd'hui, connu pour sa collaboration au cinéma avec Francis Ford Coppola, Osvaldo Golijov est désireux lui aussi d'abolir cette maudite frontière entre musique dite sérieuse et musique traditionnelle. Il s'empare du modèle de la passion selon Saint-Marc de Bach et la transforme, cette passion, à son image, celle d'un migrant aux cultures multiples entre Amérique du Sud, Cuba, Occident et tradition juive.

La voix désarmante et limpide de la soprano portugaise Raquel Camarinha dans Villa-Lobos, et qui, comme on a pu l'entendre, est aussi chanteuse de fado, un genre mélancolique et typiquement portugais qui ne manque pas, même lorsqu'on n'en saisit pas les paroles, d'aller droit au cœur. Un répertoire où elle utilise sa voix de poitrine, beaucoup plus grave que sa voix lyrique, et d'un naturel absolument saisissant. C'est une voix encore plus simple qu'elle utilise pour chanter le grand poète que fut Leonard Cohen. Et là aussi, l'émotion est imparable.

Hommage à Leonard Cohen sur Opéra et sur France Musique. Tout est possible lorsque l'émotion des voix unit des genres qui peuvent paraître aussi différents que l'opéra et la chanson. Et du ténor Will Errath dans la musique de Phil Glass à la voix dite naturelle de la chanteuse norvégienne Susanna Valumrød, tout à coup, il n'y a qu'un pas. Restons avec Leonard Cohen et avec la soprano lyrique autrichienne Anna Prohaska, dont le grave spontané de la voix de poitrine fait des merveilles dans le célébrissime Alléluia profane du génial québécois. Elle se révèle à l'aise aussi bien dans l'univers de la chanson que dans celui de la musique ancienne ou à l'opéra.

Si l'opéra romantique a continué à être introduit par une œuvre rassemblant les thèmes importants qu'on retrouve plus tard dans l'œuvre lui-même, Rimsky-Korsakov n'échappe pas à la tradition. Dans son ouverture de Sadko, il a repris la plupart des thèmes de son poème symphonique du même nom, écrit en 1867 et dont il existe trois différentes versions. Mais avant d'écrire quoi que ce soit de cette ampleur et d'entamer sa carrière de compositeur, Rimsky s'est tout d'abord employé à terminer ses études à l'école navale et il a passé trois années sur un navire militaire. Mais après, il a commencé à réaliser tout ce qu'il s'est promis de faire en musique. Et il a repris, entre autres, son ancienne idée de composer un opéra sur le sujet de Sadko, une légende russe dans laquelle ce joyeux personnage, une espèce de troubadour de Novgorod, pauvre, moqué et méprisé, jouant gousli, un genre de sitar russe, s'est trouvé lors de sa balade autour du lac Ilmen, en jouant et en chantant, bien sûr, approché par la princesse de la mer, Volkhova, et de ses compagnes. Mais là, nous nous retrouvons directement au quatrième acte de cette œuvre qui commence sur les quais du lac, en présence des chanteurs et des anciens de la ville. Sadko est hué tout de suite après son arrivée. Il lance aux riches marchands et aux anciens de la ville un pari. En se rappelant de la promesse de la princesse Volkhova, il met sa tête en jeu contre les richesses de ses opposants, pariant qu'il va attraper un poisson doré dans le lac. Et effectivement, la princesse a tenu sa promesse. Le chanceux a retiré ses filets avec trois poissons d'or dedans, qui par la suite se sont transformés en lingots d'or devant la foule médusée. Et c'est le début de la célébrité de Sadko qui généreusement rend toutes ses richesses gagnées aux perdants.

Une fois riche, Sadko prépare son voyage dont il rêve depuis longtemps. Il fait ses adieux au peuple de Novgorod et à sa femme Lyubova et il se met en route. Un voyage de 12 ans avant que les problèmes avec le roi des mers et sa fille ne commencent. C'était donc le quatrième acte de l'opéra Sadko de Rimsky-Korsakov, inspiré de plusieurs légendes telles que Sadko, le riche marchand, la légende du roi des mers et de la sage Vasilissa, le livre de la colombe et d'autres anciennes ballades et légendes russes. Le livret a été confectionné par le compositeur lui-même avec de l'aide de Vladimir Stassov, Vassili Yastrebtsev, Nikolai Stroup, Nikolai Findeisen et Vladimir Belsky, qui forment tout un collectif d'auteurs. Dans le rôle titre, vous avez entendu la voix du ténor Vladimir Galusine. Sa femme Lyubova était incarnée par la mezzo-soprano Mariana Tarasova. Le joueur de Gousli de Kiev, Nejata, a été chanté par la mezzo-soprano Larissa Diatkova. La basse Boulat Minielkiev a incarné le personnage du marchand viking. Le baryton Alexandre Gergalov, celui du marchand vénitien. Et le ténor Gegam Grigorian était le marchand indien. Beaucoup d'autres personnages aux voix exceptionnelles apparaissent dans d'autres actes de cette œuvre et ils sont accompagnés et souvent secondés et soutenus par le chœur et orchestre du théâtre Kirov, dirigé par Valery Gergiev. Restons encore en présence du ténor russe Vladimir Galusine et de la mezzo-soprano Mariana Tarasova, que je vous présente dans un répertoire russe un peu différent, mais toujours lyrique bien sûr, dans des extraits de Boris Godounov de Moussorgski, auxquels Rimsky-Korsakov a tout de même contribué par ses corrections, comme certains autres compositeurs. Et puis on écoutera un extrait de Fiançailles au couvent de Serge Prokofiev.

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0: Never change the winning team, comme on dit dans le pays outre-Manche. Et donc on ne change pas le chœur ni l'orchestre qui nous viennent du théâtre de Kirov, toujours dirigé par Valery Gergiev. Mais cette fois-ci, c'était quelques extraits de l'opéra Boris Godunov de Modest Petrovitch Moussorgsky avec la voix du ténor Vladimir Galusin dans le rôle de Grigori l'imposteur et de la mezzo-soprano Olga Borodina dans celui de Marina. Dans deux autres extraits de cet opéra, le ténor Vladimir Galusin est rejoint par un autre ténor, Yuri Zhikalov, qui incarne le personnage d'interprète nommé Khrushchev. Et puis après, on a changé de l'époque avec la musique de Serge Prokofiev et son opéra Les fiançailles au couvent, où dans les trois premières scènes du troisième acte, on a entendu la mezzo-soprano Mariana Tarasova en Clara d'Almanza, la soprano Ananya Trepko en Louise, le ténor Yevgeny Akimov en Antonio et la basse Alexander Gergalov en Don Ferdinand. Pour le reste, rien n'a changé. Le chœur et l'orchestre du théâtre de Kirov ont été placés sous la direction de Valery Gergiev.
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0: Poursuivons notre escapade lyrique dans le XXe siècle avec un autre compagnon du célèbre Serge Diaghilev et de sa compagnie des ballets russes que le jeune Prokofiev a rejoint pendant un certain temps avant de succomber aux sirènes soviétiques chantant un refrain stalinien de sa propre grandeur. Mais ce n'était pas le cas de Stravinsky qui a probablement eu le regard un peu plus avisé sur l'état des choses culturelles et surtout musicales. Lui, comme les autres, était influencé par la Russie tout de même, le pays d'où il venait, et cet enracinement s'est traduit dans une partie importante de son œuvre. L'opéra Le Rossignol en fait partie. Je vous en propose d'écouter le premier acte dans lequel nous nous trouvons dans une forêt au bord de la mer en pleine nuit. Un pêcheur dans son bateau écoute le chant du rossignol. Des courtisans, vraisemblablement haut placés, se trouvent au même endroit et ils invitent l'oiseau de chanter devant l'empereur de la Chine, ce qui fut accepté. Et voici le début de cette histoire en musique.

0: Composé en plusieurs étapes, Stravinsky a commencé d'écrire le Rossignol en 1908 et il a eu juste le temps de terminer son premier acte, celui qu'on vient d'écouter. Mais après, il se lance dans d'autres compositions commandées par Diaghilev et la pause dure 5 ans. Conscient de l'évolution de son style d'écriture, le compositeur accepte tout de même de terminer le Rossignol, mais le commanditaire, un certain théâtre moscovite, a fait faillite entre-temps et c'est les ballets russes de Diaghilev, une fois de plus, qui lui ont sauvé la mise en montant l'opéra en mai 1914. Mais dans cette capture de l'œuvre, réalisée en 1999, vous avez entendu la soprano Nathalie Dessé dans le rôle de Rossignol et le ténor Vsevolod Grivnov dans celui du pêcheur. La mezzo-soprano Mary McLaughlin a été la cuisinière, le baryton Laurent Naouri le chamblain et la basse Maxime Mikhailov le bonze. Le chœur et orchestre du Théâtre National de l'Opéra de Paris a été placé sous la direction de James Conlon.
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0: Encore du répertoire russe, mais d'un tonneau différent, c'est promis. Dans ces pièces vocales de Serge Rachmaninov, on retrouve certaines voix françaises et russes qui participaient à l'enregistrement du Rossignol qui précédait.

0: Nathalie Dessay a chanté dans cet arrangement de la vocaliste de Rachmaninov pour soprano et orchestre, et elle était secondée par l'Orchestre symphonique de Berlin, dirigé par Michael Schönwandt. Auparavant, vous avez entendu le ténor Vsevolod Grivnov dans la sixième et puis aussi la dernière des 10 mélodies du même Rachmaninov dans un arrangement pour voix et orchestre de Christ est ressuscité et près de ma fenêtre. L'Orchestre philharmonique de Londres a été dirigé par Vladimir Yurovsky. Après, c'était la basse Maxim Mikhailov, accompagnée au piano par Nikolai Korolkov, une capture de l'année 1950 de la chanson burlesque de Serge Rachmaninov, écrite aux alentours de 1891. Une rareté, je vous le dis.
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0: Un opéra biblique français en trois actes maintenant, composé en 1806 par Étienne-Nicolas Méhul, un des fondateurs du Conservatoire de Paris. Cette œuvre est parfois appelée « Joseph en Égypte » ou « Joseph et ses frères ». Ce drame lyrique a été créé le 17 février 1807 au Théâtre Feydeau à Paris. Et depuis ce moment, l'œuvre a donné lieu à beaucoup d'adaptations, comme si cet ouvrage, critiqué depuis son apparition, n'était pas à la hauteur biblique. On y ajoute beaucoup de textes entre des airs en se plaignant des récitatifs trop longs, par exemple. Mais ces lectures, faisant à peu près la même chose, étaient loin à résoudre le problème, si jamais il y en avait un. C'est pour cela que je vous présente ici des parties chantées uniquement de cette œuvre, tout en espérant de donner la place juste à la musique de Méhul, le compositeur qui a été musicalement un des principaux acteurs de la Révolution française.

0: C'était l'opéra Joseph en Égypte d'Étienne Nicolas Méhul, l'œuvre créée en 1807, ici dans un enregistrement live réalisé en juillet 1989 au théâtre Renaud Barrault. Dans le rôle de Joseph, vous avez entendu le ténor Lawrence Dale, deux autres ténors, Philippe Pistol et Antoine Normand, chantaient Ruben et Neftali, le baryton René Massis était Siméon et la basse Philippe Jorquera, Utobal. Le chœur d'intermezzo et l'orchestre de la Sinfonietta de Picardie ont été dirigés par Claude Bardon.
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Voilà une autre ouverture de Rimsky-Korsakov. C'est encore l'entrée musicale d'un opéra, mais oui, il en a écrit 15, si je ne m'abuse. Et beaucoup parmi ses œuvres lyriques font partie du répertoire jusqu'aux nos jours. Même si la légende de la ville invisible de Kitej n'est pas souvent montrée en scène, il en reste parmi des œuvres importantes du compositeur. Et non seulement parce que c'est un avant-dernier opéra du musicien, ni à cause de sa gestation compliquée liée au désaccord avec le librettiste qui attendait de la musique de Rimsky une certaine wagnerisation en s'ouvrant aux états d'âme des personnages. Mais le musicien, un brin routinier qui a toujours cru au mouvement de masse et à l'action sur scène, s'est laissé, paraît-il, un peu influencé par son antipode germanique. Entre les chants populaires et religieux russes, on peut établir nombreuses correspondances en ce sens. Écoutons donc le premier acte de cet opéra un peu ambigu qui nous parle de beaucoup de choses sur le fond d'une ville devenue invisible au moment de l'invasion tatare, mais dont on entend jusqu'à aujourd'hui le son des cloches de ses églises.

0: C'était la fin du premier acte de la légende de la ville invisible de Kitej et de la Vierge Fevronia de Nikolaï Rimsky-Korsakov, un opéra en trois actes écrit en 1904 sur un livret de Vladimir Belsky et créé en février 1907. Vous l'avez écouté avec les voix de la basse Nikolaï Ochotnikov qui incarnait le prince Yuri Vsevolodich, le ténor Yuri Marusin était prince Vsevolod, la soprano Galina Gorchakova était Fevronia, le ténor Vladimir Galuzin, encore lui Grishka Kuterma, et le baryton Nikolaï Poutilin, Fedor Poyarok. La mezzo-soprano Olga Korzhenskaya chantait le page et d'autres excellents chanteurs ont incarné une pléthore de personnages secondaires. Le chœur et orchestre du théâtre de Kirov ont été placés sous la direction de Valery Gergiev.
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0: Et maintenant, pour finir en beauté, et après toutes ces œuvres imaginaires, basées sur des légendes et pleines de magie, voici quelques voix magiques et légendaires.

Le cœur des prisonniers à l'acte 1 du Fidelio de Beethoven, vu par Hans Knappertsbusch, ici dans sa gravure Westminster, réalisée pour le compte du mythique producteur Kurt Liszt, en studio, à Munich, à l'hiver 1961-62. Ce Fidelio ne figure sur aucun podium sur lesquels ont longtemps régné Furtwängler, Klemperer, Böhm ou Toscanini. À vrai dire, il n'a même jamais été dans les points, car pas assez rapide, trop marmoréen. Mais pourtant, il faut absolument redécouvrir cette version au cours de laquelle vous trouverez des trésors et des pages d'exception à l'instar de celles que nous venons d'écouter. Kna adopte un tempo d'une lenteur hypnotique, mais dont l'arc narratif, la phrase, reste toujours tendu. Il nous offre quelque chose d'unique, son univers, un véritable cosmos. Le même qu'il donnait au cœur des marins du vaisseau fantôme à Bayreuth en juillet 55, nous l'avons déjà entendu sur Opéra. L'homme des grandes cathédrales sonores, il fut un génial brucknerien, ne pouvait qu'être l'homme de l'épopée wagnerienne, domaine dans lequel il reste au firmament.

Kirsten Flagstadt dans l'air de Sieglinde, Du bist der Linz, au premier acte de La Valkyrie, en studio en mai 1956. Elle avait alors presque 61 ans, avait fait ses adieux à la scène un an plus tôt. Elle allait 2 ans plus tard pour l'intégrale du Ring de Scholti chez Decca, camper une dernière fois Fricka dans l'or du Rhin. Puis c'est tout, ou presque. Elle avait pour elle son glorieux passé, ses 20 premières années dans les rôles légers en Norvège, puis la célébrité mondiale grâce à ses incarnations wagnériennes, notamment à Bayreuth et au Met, au mi-temps des années 30. Hans Knappertsbusch, qui la dirigeait ici à la tête des Wiener Philharmoniker, la Sofienzhalle, était surtout un animal de fosse. L'homme pouvait, sur un simple mouvement de buste, imperceptible pour le commun des mortels, mais immédiatement compris par chaque musicien du premier violon au timbalier, mettre le feu et passer d'un triple piano à un quadruple forte et vice-versa. Il n'aimait rien d'autre que l'urgence du concert, c'est pourquoi les enregistrements de studio n'avaient pas ses suffrages, car voyez-vous, il fallait répéter, et il n'aimait pas cela. Ce qui ne veut absolument pas dire qu'il ratait ses gravures de studio, faut-il le préciser. On peut le vérifier grâce à Cyrus Meyer Omji, le producteur australien du label Eloquence, qui lui a consacré 2 coffrets, un dédié à l'orchestre, écoutez notre web radio Classique Plus, et un autre dédié à l'opéra, tous deux réunissant les gravures Decca, Philips et Westminster du chef allemand. Nous écoutons à présent l'autre grande Scandinave du siècle, Birgit Nilsson, enregistrée également en studio en la Sofienzhalle et à peu près à la même époque que Flagstadt, en 59 ici, sauf qu'à la différence de la Norvégienne, la Suédoise était dans la force de l'âge. On l'écoute ici dans le rôle d'Isolde, rôle qui fidèle, comme ce fut le cas pour Flagstadt à plus d'une génération d'écart, une légende vivante.

Isolde, Birgit Nilsson, dans ses confidences à sa fidèle suivante, Brangene, la mezzo Grace Hoffmann, sur le navire de Tristan qui file toute voile au vent vers la Cornouaille où attend le roi Marc qui doit épouser la belle Irlande.

plus sa merveilleuse prestation dans le live de 1956 à Bayreuth avec Yosef Galbert à la baguette. Souvenons-nous de plus que l'originaire de Montréal était grand et avait un corps d'athlète, ce qui le rendait encore plus impressionnant sur scène, ce qui en fit un des barytons basses les plus recherchés durant ces deux décennies d'activité.

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0: George London dans le monologue du Hollandais, dirigé par Knappersbusch en studio avec l'Orchestre Philharmonique de Vienne en 1958.
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0: Sur la colline sacrée, London sera en fortas pour Knappersbusch, et ceci dans ce qu'on peut appeler les deux versions officielles de Parsifal, à savoir celle de 1951, lors de la réouverture du théâtre de Bayreuth, captée par les micros de Decca, et celle réalisée 2 ans avant la mort de Knappersbusch, en 1962, sous les micros des techniciens du label Philips. Dans ce coffret éloquence consacré aux gravures Westminster, Decca et Philips du chef allemand, figurent ces deux versions officielles, cela va de soi. La version de 1951 est vibrante, mythique, historique, mais j'ai envie de volupté sonore et vous propose celle de 1962. Mais j'ai quelque peu l'esprit de contradiction, nous n'allons écouter ni George London, ni Marty Talvela, ni Hans Otter, diantre, me direz-vous. Et oui, je vous propose dans son intégralité l'acte 2, celui du magicien noir Klingsor, qui inspira à l'évidence Tolkien pour son personnage de magicien corrompu, Saruman. Nous écoutons Gustav Neidlinger, le plus grand Alberich de l'histoire et un grand Klingsor aussi, du fait de sa voix de méchant. À ses côtés, la mezzo-californienne Irene Dalis incarne très bien le lyrisme propre au personnage de Kundry, avec la rossité voulue et une interprétation engagée. Enfin, Parsifal est campé par le Elden Tenor américain Jess Thomas, qui faisait ici sa première apparition à Bayreuth et sera bien meilleur, voire fabuleux, par la suite. Enfin, le chœur des jeunes filles en fleurs, parmi lesquelles figurent notamment Anya Silja et Gundula Janowitz, est splendide, mais ce qui est surtout admirable ici, c'est ce bon vieux Knappersbusch, enregistré en stéréo et en technicolor par Philips, dans son ouvrage fétiche, ouvrage qu'il dirigea à 57 reprises entre 1951 et 1964.

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0: Nous écoutions le deuxième acte de Parsifal sur Opéra. Gustav Neidlinger, Klingsor, Irène Dalis, Kundry, Jess Thomas, Parsifal. L'orchestre du Festival de Bayreuth, dirigé par Hans Knappertsbusch à l'été 1962. La musique de Wagner, magnifiée par la prise de son Philips, un des 12 Parsifal par Knappertsbusch au disque, et il faut le dire, le mieux enregistré. Kna a donné Parsifal à 57 reprises, précisais-je tout à l'heure, ceci sur 13 saisons, contre 14 saisons pour ce chef qu'il admirait tant, Karl Muck, qui fut avant lui, de 1901 à 1930, le précédent gardien du Graal dans ses mêmes proportions.
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0: Un petit mot sur le titre de cette programmation, Knappertsbusch, le bon grand géant. Par ce clin d'œil au roman de Roald Dahl, et en assumant la double affirmation, je trouve là un bon raccourci de ma perception de ce chef charismatique et pour le moins atypique. Knappertsbusch, c'est du bon pain. À l'instar de Sax, aimé et admiré de ses confrères maîtres chanteurs, Kna était aimé et admiré par ses interprètes, ceux de la fosse, ceux de la scène. Il savait toujours soutenir ces derniers, même dans ses vénérables lenteurs, qui sous la baguette d'un autre eurent été fatales, avec lui l'arc musical ne rompait jamais. Qu'on ne me fasse pas dire qu'il n'y avait pas de moments de flottement dans les représentations wagnériennes de Knappertsbusch à Bayreuth, mais ces moments de flottement faisaient précisément partie du résultat de cette imperfection qui provoque l'émotion. Dans la boîte Éloquence figurent les mythiques maîtres chanteurs gravés au Musikverein en 1950 et 1951, preuve que Kna n'était pas uniquement génial al vivo. Le troisième acte est ici d'une tendresse infinie, l'orchestre, les cordes. Même le côté un peu pâteau de celui qui incarne Walter, Gunther Treptow, va dans ce sens. Le sax de Paul Schoeffler reste un modèle de bonté, de bienveillance, d'humanisme, un bon cordonnier tranquille, chaleureux et rassurant.

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0: Nous écoutions le premier tiers du troisième acte des Maîtres chanteurs de Nuremberg de Richard Wagner dans la version de Hans Knappersbusch et de l'Orchestre Philharmonique de Vienne mise en boîte par Decca à la fin des étés 1950 et 1951 en la Grosser Saal du Musikverein à Vienne. Le baryton basse Paul Schoeffler campait le cordonnier, le ténor Gunther Treptow incarnait Walter von Stolzing et Anton Dermota, que nous avons entendu brièvement, apparaissait dans le rôle de David.
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0: Pour conclure le programme, un inédit sur CD Decca, le monologue du Lila, enregistré en juin 1947 avec un Schoeffler encore plus touchant et plus en voix. Un monologue avec, monté à sa suite, ce qui suit dans l'opéra, l'arrivée d'Eva, campée par une Maria Reining, toute de fraîcheur mais non d'ingénuité, enregistrée 2 ans plus tard, en juin 1949. Les miracles du montage sont là.

le monologue du Lila et le duo Zax-Eva. Certes, c'est Paul Scheffler, c'est Maria Reining, c'est la tendre musique de Wagner, mais il y a une part de magie qui appartenait au seul Knappersbusch, lequel nous apporte ici, on ne sait trop comment au final, des émotions uniques. J'ai envie de vous rapporter, pour terminer, cette très juste remarque de Peter Cantrill, l'auteur du livret du coffret Éloquence, je le cite. Dans son héritage wagnérien enregistré pour Decca, Knappersbusch revit une fois de plus comme un génie faillible, adoré de ses chanteurs, détesté de ses administrateurs, tour à tour ennuyeux et passionnant pour son public, ceci souvent dans le même temps.

Sandrine Piau dans Pleine Eau, la deuxième des quatre mélodies de Charles Quéclin sur quatre poèmes d'Edmond Haraucourt, opus 7, une merveille gravée pour le label Alpha Classics. Sur la même galette, on trouve Au bonheur, les quatre chansons françaises de Britaine, composées sur des vers de Victor Hugo et Paul Verlaine, alors que le compositeur habitait encore chez ses parents et n'avait que 14 ans. Successivement, Nuit de juin, Sagesse, L'enfance et Chanson d'automne parlent déjà, et ce sera le thème récurrent de toute l'œuvre de Britaine, de la perte de l'innocence, du paradis perdu et idéalisé de l'enfance.

Amour, sors pour jamais, sors, sors du sein d'Armide. La regrettée Eva Padless dans le rôle de la haine face à Armide, Mireille Delinch, accompagnée par Marc Minkowski et ses musiciens du Louvre dans la gravure référence estampillée Archive Production, il y a un quart de siècle. Eva Padless, immense cantatrice polonaise, née le 26 avril 1952 et morte le 19 janvier 2024 dans la même ville, fut une des plus géniales voix de contralto du XXe siècle. Elle naquit d'ailleurs seulement un an avant la mort de la plus célèbre des voix de contralto, celle de Kathleen Ferrier, laquelle avait déjà laissé trace de son génie le temps de son court passage sur Terre. Mais restons un peu en compagnie de cette merveilleuse Eva Padless qui, comme le rappelle Christophe Rizou sur Forum Opéra, avait le pouvoir avec son authentique voix de contralto, de rendre les auditeurs fous. Alors par avance, pardonnez-moi si la folie vous guette.

je suis. Du théâtre antique, j'ai perfectionné le cœur. Je suis l'opinion publique, un personnage symbolique, ce qu'on appelle un raisonneur. Le cœur antique, en confidence, se chargeait d'expliquer aux gens ce qu'ils avaient compris d'avance quand ils étaient intelligents. Moi, je fais mieux.

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Si tu ne viens pas à l'opinion publique viendra à toi, pourrait-on dire, en détournant la fameuse réplique de Lagardère figurant dans le roman de Paul Féval, Le Bossu ou Le Petit Parisien. Avec l'opinion publique dans Orphée aux Enfers d'Offenbach, on ne rigole pas en effet, et ici c'était la voix toute d'autorité d'Eva Podless. Tout d'abord, Qui suis-je ? À l'acte 1, premier tableau, où elle introduit le premier air d'Eurydice, chanté par Nathalie Dessay, la femme dont le cœur rêve. Puis toute la fin de ce même premier tableau à l'acte 1, avec l'air d'Orphée, libre au bonheur, chanté par le baryton Yann Beuron avec le chœur, puis l'air de l'opinion publique, c'est l'opinion publique, et enfin le duo opinion publique-Orphée, viens à l'opinion, viens, viens, c'est l'honneur. Auparavant, nous écoutions les quatre airs du personnage de Paul Inesso, chanté par Eva Podless dans l'Ariodante de Handel, les deux de l'acte 1, scène 4 et scène 9, celui de l'acte 2, scène 5 et celui de l'acte 3, scène 3. Précision, à l'instar de l'armide de Gluck, c'est notre cher Marc Minkowski qui dirigeait. Les musiciens du Louvre pour Handel et l'Orchestre de l'Opéra National de Lyon pour Offenbach. Eva Podless a bien sûr collaboré avec d'autres chefs, mais aussi des pianistes comme ici, l'excellent Gary Colson, dans une sélection effectuée au sein des 19 chants polonais de Frédéric Chopin, où Podless déploie son idiome natal avec bonheur.

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1: Chopin sur Opéra. 5 extraits des 19 chants polonais opus posthume 74. Le premier, Souhait. Le second, Printemps. Le cinquième, Où il se plaît. Le dixième, Le soldat. Le huitième, Beau garçon. Chant polonais gravé vers la fin du siècle dernier par la contralto polonaise Eva Padlech et le pianiste Gary Colson, lequel, rappelons-le, fut le premier américain à avoir remporté en 1970 le prestigieux concours international Frédéric Chopin à Varsovie. Quand on dit cela, qu'on rappelle que Gary Colson est à l'instar de l'italien Pietro De Maria, l'auteur au disque d'une des plus grandes intégrales Chopin, et qu'on vient de l'entendre ainsi dans les chants polonais avec la polonaise Eva Padlech, ça parle, je trouve. À noter qu'on peut dégoter chez Dux et chez Wigmore Hall des interprétations en concert en 2003 et 2008 des mêmes interprètes, mais cette version est bien mieux enregistrée et la voix de la contralto est à son meilleur. Padlech a également gravé l'intégrale avec le pianiste Abdelrahman El-Bacha, mais il faut bien avouer qu'avec Olson, c'est le top. Allez, on continue avec cette fois un pot pourri, un pêle-mêle Eva Padlech, et ensuite on passe à autre chose.

0: Eva Podless, accompagnée par Garrick Ohlson en récital au Wigmore Hall de Londres le 23 janvier 2008, dans une interprétation hallucinée qui, on l'entend, a complètement scotché le public, du quatrième et dernier des chants et danses de la mort de Moussorgski, le chef d'armée. La figure de la mort est ici dépeinte comme un officier illuminé par la lune et juché sur son destrier, inspectant ses troupes après la bataille terrible et sanglante qui vient d'avoir lieu. Auparavant, en mode plus joyeux, la Podless nous interprétait trois airs célèbres de Rossini, accompagnés par le chœur et l'orchestre de l'opéra d'État hongrois dirigé par Pier Giorgio Morandi, dans l'air d'Isabella, l'acte 1, scène 4 de l'Italienne à Alger, Cruda Sorte, puis l'air d'Angelina clôturant la Cenerentola, Non più mesta, plus de tristesse, autrement dit la joie. Et enfin, juste avant Moussorgski, la cavatine d'Arzace à l'acte 1, scène 2 de Semiramide, « A quel giorno ogni ramento, à ce jour-là, je m'en souviendrai toujours ».
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0: Passons à autre chose, comme je vous le disais plus tôt, après cet hommage à la merveilleuse contralto qu'était la polonaise Eva Podless, et ouvrons le second coffret consacré à Otto Klemperer chez Warner, celui contenant l'intégralité des enregistrements d'opéras et d'œuvres sacrées gravés par le vénérable chef pour EMI Columbia et His Master's Voice. Tout a été remasterisé de manière édifiante, on n'a par exemple jamais entendu son requiem allemand de Brahms aussi bien rendu. En voici la seconde partie, Denn alles Fleisch ist wie Gras, car toute chair est comme l'herbe et toute la gloire de l'homme est comme la fleur de l'herbe. L'herbe sèche et la fleur tombe. Seconde partie où les très importants appels de cor sont plus distincts que jamais, plus que dans d'innombrables versions et où les chœurs et orchestres Philharmonia brillent comme ils n'ont jamais brillé.

0: À la suite d'un requiem allemand par Klemperer, trois tubes de la flûte enchantée du même Klemperer, à l'air de Sarastro et ses prêtres, O Isis und Osiris, interprété par Gottlob Frick, l'air de la Reine de la Nuit, chanté par Lucia Pop, et enfin l'air de Papageno à l'acte 2, s'accompagnant de son carillon magique, chanté par Walter Berry. Le chœur et l'orchestre Philharmonia, dirigé par Klemperer, une version certes ancienne pour les jeunes oreilles, mais une expérience à ne pas manquer, surtout dans la très belle restauration qu'on trouve dans le coffret Warner.
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0: Marc Minkowski a gravé en février 2023 avec ses musiciens du Louvre une sublime version de l'Alcina de Handel pour le label néerlandais Pentatone. L'opéra, inspiré de l'Orlando Furioso de l'Arioste, fut créé à Londres en 1735 et n'a peut-être jamais brillé d'une aussi belle lumière qu'ici, avec l'air d'Alcina à l'acte 1, scène 2. « Di cor mio quanto t'amai »« Dis mon cœur combien je t'ai aimé » chanté par Magdalena Kojena.